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22: Bonjour et bienvenue à tous les cinéphiles du Festival du Cinéma. Nous sommes le vendredi 3 juillet et nous nous retrouvons à nouveau pour cette dernière émission. Nous sommes toujours en compagnie de notre petite équipe composée de Toscane.
23: Salut.
22: Sacha.
23: Bonjour.
22: Emma.
23: Oui.
22: Devon.
24: Salut.
22: Chloé.
25: Bonjour.
22: Maël.
26: Bonjour.
22: Andrea.
27: Bonjour.
22: Et nous aurons comme invité Héloïse. Nous retrouverons aussi Mathilde, donc qui sera dans le studio tout à l'heure, et Objectif Sensier. Donc on commence avec Devon, Emma et Chloé. On vous laisse présenter Intimité.
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28: Aujourd'hui, nous allons vous présenter le film Intimité de Dominique Moll. C'est un film tourné en 92 et est sorti le 30 mars 94 en France. Avant le film, nous avons eu une interview de Dominique Moll qui nous a expliqué que c'était son premier long métrage et avant, il n'en faisait que des courts. Il a été diffusé pour la première fois à la Coursive, cependant, il nous expliquait que cela n'a pas été un grand succès, ce que nous avons compris par la suite.
25: Le film nous raconte la vie de Lucie, qui est très influencée par son amie Françoise, ce qui lui coûtera son mariage, dont la routine conjugale ennuyante est omniprésente. Françoise souhaite convertir Lucie à une certaine idée du bonheur basée sur l'épanouissement sexuel. Françoise présente Lucie à un ami, qui deviendra son amant par la suite. Tout se complique lorsque cet amant évoque la possibilité d'emmener Lucie à Nice, où il dit posséder une villa. Françoise y voit l'occasion rêvée d'écarter définitivement son ami d'un mariage défaillant. En parlant de mari défaillant, plusieurs scènes montrent le cliché de l'époque de l'homme sur le canapé.

0: misogyne. Le film nous montre une relation entre Lucie et son mari très ennuyeuse, où aucun amour n'est exprimé, aucune once d'affection, juste une routine basique, avec juste quelques mots échangés par-ci par-là. Ce film va aussi nous montrer une sorte de jalousie entre le petit frère de Lucie qui est au collège et son mari. Ce qui vaudra certaines scènes choquantes pour notre époque, que nous développerons dans notre avis personnel. On réalise peu à peu que l'amant de Lucie n'est pas forcément mieux. À partir du moment où elle refuse de partager une relation intime avec lui, il prend ses affaires et s'en va.
1: Dans l'ensemble des avis d'intimité, il divise un peu le public. Donc les amateurs de drames psychologiques apprécient sa soi-disant profondeur, sa mise en scène et son interprétation, tandis que ceux qui recherchent un récit plus dynamique peuvent rester sur leur faim. Au final, il s'agit d'une œuvre exigeante qui invite à la réflexion et qui continue de susciter des avis variés. De notre point de vue, nous pensons que la description du film ne correspond pas totalement à ce que nous avons compris du film. Nous n'avons pas vu spécialement le côté recherche d'épanouissement sexuel. De plus, ce film n'avait pas vraiment de narration, ce qui est typique des films de l'époque. Mais on a eu énormément d'incompréhension ainsi que des scènes choquantes, comme par exemple une scène incestueuse entre le personnage principal et son petit frère, et aussi des souhaits de viol envers, par exemple, Lucie, envers sa meilleure amie. Après, l'équipe d'Evan et Chloé, vous pouvez appuyer mes propos. Comment vous l'avez pris? Parce que moi, je fais globalement, mais...
0: C'est vrai que pour notre époque, y a des scènes qui sont choquantes... à l'heure actuelle, alors qu'à l'époque, du coup, on voyait pas forcément le mal, c'était quelque chose de normal, comme les scènes où Lucie se fait frapper par son mari. Aujourd'hui, ça va plus nous choquer qu'à l'époque où c'était considéré comme normal. Après, c'est vrai qu'il y avait des scènes comme la scène avec son petit frère, justement, qui n'apportent déjà rien au récit, et surtout qui aurait pu, ce court passage de peut-être 2-3 minutes, aurait pu potentiellement être enlevé à la restauration afin que ce soit un peu plus dans notre époque actuelle et un peu moins choquant.
2: Parce que du coup, il y a le lien avec l'inceste, la violence conjugale et des remarques homophobes dans ce passage-là, il est vraiment très limite. Et effectivement, il aurait pu être retiré pour mieux s'intégrer dans notre époque.
1: On respecte quand même les avis du public qui a pu quand même apprécier ce film, mais personnellement, nous, on ne l'a pas vraiment potentiellement porté dans notre cœur.

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2: Merci pour cette chronique et nous enchaînons directement avec l'anecdote de Toscane.
1: Oui, donc hier j'ai été voir l'avant-première de Notre Salut à la grande salle. Et comme j'en parle souvent, donc il y avait une bonne ambiance pour une avant-première. Et on a eu la chance d'avoir un discours de plusieurs minutes de la part d'une personne représentant la région de la Nouvelle-Aquitaine. Donc, à la fin de ce discours, toute la salle a applaudi, on s'est levé. Elle a rappelé l'importance du cinéma et de la liberté d'expression. C'était un très beau moment et ça a vraiment permis à la salle de rajouter de l'ambiance à la salle. Donc après, pendant le début du film, tout le monde a applaudi. On félicitait tous les producteurs, que ce soit ceux de la Belgique ou de France TV. Donc voilà, super ambiance hier.
2: Merci beaucoup. Et du coup, nous enchaînons avec Héloïse qui va nous présenter un billet d'humeur.
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5: Tout est parti d'un simple mail. Qui veut participer au festival du film de La Rochelle ? Une phrase toute simple qui m'a finalement ouvert les portes à des choses que je n'imaginais pas. En répondant à ce message, j'ai découvert des choses que je ne pensais pas être capable de faire, comme écrire des critiques de films. J'ai aussi énormément appris grâce aux rencontres organisées par nos référents jeunesse, mais également à celles que nous avons créées nous-mêmes autour du cinéma. Pendant une semaine, notre accréditation nous donnait accès à presque tous les films du festival, presque un all-inclusive du cinéma. Pourtant, j'ai préféré me limiter à 2 ou 3 séances par jour. Je voulais continuer à apprécier chaque projection, prendre le temps de digérer les histoires et ne pas finir saturé. À la sortie de chaque film, je notais mes impressions sur mon téléphone pour ne rien oublier. Enfin, quand c'était possible, parce que certains voisins de siège, disons les plus attachés aux vieilles habitudes, voyaient d'un mauvais œil la lumière de mon écran. Chaque jour apportait un nouveau défi, trouver un titre accrocheur pour nos critiques. C'est là que les jeux de mots, parfois un peu douteux, entraient en scène. On se creusait la tête, on rigolait de nos idées, on se donnait des conseils. Au fil des jours, notre petit groupe d'écriture est devenu une vraie équipe. On partageait nos avis, on débattait des films et on s'entraidait pour trouver la meilleure formule. Cette ambiance bienveillante a sans doute été l'une des plus belles surprises de la semaine, au point d'être contente de me lever. Nous avons aussi tenté de faire connaître notre compte au cœur du festival en allant à la rencontre des festivaliers. Au début, ce n'était pas forcément évident d'aborder des inconnus, mais cette expérience m'a permis de prendre confiance en moi. Nous avons rencontré des jeunes passionnés, des critiques de cinéma et de simples curieux, tous réunis par leur amour du 7e art. Le Festival du film de La Rochelle, c'est bien plus qu'une succession de projections, c'est un lieu où se croisent des films internationaux, des œuvres de toutes les époques, des rétrospectives qui permettent de redécouvrir de grands classiques, et surtout des personnes qui aiment échanger autour du cinéma. En une semaine, je n'ai pas seulement vu des films, j'ai appris à les regarder autrement, à mettre des mots sur mes émotions, à oser aller vers les autres et à partager mes idées. Et tout ça, grâce à un simple mail.
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4: 54e édition du Festival La Rochelle Cinéma.

0: Maintenant, avec Andrea, nous allons vous présenter Manhattan de Woody Allen. Sorti en 1979, Manhattan est l'un des films les plus célèbres de Woody Allen. À la fois comédie romantique, drame et réflexion philosophique, ce film est considéré comme un classique du cinéma américain. Grâce à son esthétique en noir et blanc, sa musique jazz et son regard sur les relations humaines, Manhattan est bien plus qu'une simple histoire d'amour. C'est une déclaration d'amour à la ville de New York, mais aussi une critique des hésitations, des ambitions et des défauts de ses habitants.
1: Le film raconte l'histoire d'un scénariste de télévision, Isaac Davis, interprété par Woody Allen. Un homme désabusé et angoissé. À 42 ans, sa vie professionnelle le laisse insatisfait. Aussi passe-t-il plus clair de son temps à écrire et réécrire son roman. Sa vie est plus que chaotique. Sa deuxième épouse, interprétée par Meryl Streep, qu'il a quittée pour une autre femme, est sur le point de publier son autobiographie où Isaac tient une bonne place. Il fréquente aussi Tracy, une jeune fille de 17 ans, avec laquelle il se voit aucun avenir. La situation se complique lorsque Yael, son meilleur ami, lui présente sa maîtresse. Marie, interprétée par Diane Keaton, dont Isaac ne tarde pas à tomber amoureux.
0: Le titre du film n'est pas choisi au hasard. Manhattan, le célèbre quartier de New York, devient presque un personnage à part entière. Dès les premières minutes, le spectateur découvre des images magnifiques de la ville filmées en noir et blanc par le directeur de la photographie, Gordon Willis. Les ponts, les rues, les gratte-ciels et les cafés donnent une impression romantique et intemporelle. La célèbre scène devant le pont de Queensboro, au lever du soleil, est devenue l'une des images les plus célèbres de l'histoire du cinéma. Cette représentation montre une ville élégante, vivante, culturelle et pleine d'énergie. Woody Allen présente New York comme un lieu où les idées, les émotions et les rencontres semblent infinies.
1: Le sujet principal de Manhattan est l'amour. Pourtant, le film ne montre jamais une relation simple ou idéale. Chaque personne hésite entre plusieurs personnes, doute de ses sentiments ou agit de manière égoïste. Isaac croit savoir ce qu'il veut mais change constamment d'avis. Marie cherche un homme parfait qui n'existe probablement pas. Yael trompe sa femme tout en refusant de quitter sa famille. Quant à Tracy, elle apparaît finalement comme le personnage le plus sincère et le plus mature malgré son jeune âge. Le film nous montre que les adultes compliquent souvent leurs relations à cause de leur peur et de leur incertitude.
0: Woody Allen aborde aussi la recherche du bonheur. Pourquoi est-il parfois si difficile d'être heureux malgré que tout semble aller pour le mieux? Les personnages possèdent souvent tout ce que beaucoup rêveraient d'avoir, une carrière, une vie culturelle riche, des amis et une grande liberté. Pourtant, ils restent insatisfaits. Le réalisateur suggère que le bonheur dépend moins de la réussite sociale que de la capacité à apprécier les personnes qui l'entourent.
1: Le fait que le film soit en noir et blanc est évidemment un choix de Woody Allen qui veut donner une atmosphère mélancolique, amoureuse et nostalgique. Même si le film est sorti en fin 1970, il semble hors du temps. Le réalisateur cite encore une fois son film avec ses dialogues qui importent peu la place la plus importante du film vacillant entre philosophie, politique et psychologie. Malgré son immense succès, Manhattan suscite également des débats. La relation entre Isaac, âgé de plus de 40 ans, et Tracy, qui n'a que 17 ans, est aujourd'hui largement critiquée. Beaucoup de spectateurs contemporains considèrent que cette relation pose un véritable problème moral.
0: En conclusion, Manhattan est bien plus qu'une simple histoire d'amour. C'est un film qui parle de la difficulté d'aimer, de faire les bons choix et d'accepter les imperfections de la vie. Grâce à sa réalisation en noir et blanc, sa musique inoubliable et ses dialogues pleins d'esprit, Woody Allen offre une œuvre qui continue de marquer le cinéma plus de 40 ans après sa sortie. Même si certains aspects du film sont aujourd'hui discutés, Manhattan reste un classique incontournable. Il rappelle que les êtres humains passent souvent leur temps à chercher le bonheur ailleurs, alors qu'il est parfois déjà présent devant eux.

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2: Bonjour, nous sommes avec Sophia, Maya et Marie. Est-ce que tout d'abord vous pouvez vous présenter en quelques mots ?
3: Enchantée, je m'appelle Sophia, je suis étudiante en cinéma à Paris 3 à la Sorbonne Nouvelle, maintenant titulaire d'une licence. Et à côté, je travaille en réalisation, mise en scène et scénario.
4: Ok, du coup, moi, c'est Maya, pareil, je suis étudiante en L3 à la Sorbonne Nouvelle. Étudiante en troisième année à la Sorbonne Nouvelle, licence cinéma audiovisuel. Moi, je suis plus attirée par tout ce qui est événementiel du côté du cinéma et la communication autour du cinéma et les festivals, etc.
5: Et moi, du coup, je m'appelle Marie, je suis aussi étudiante en cinéma et audiovisuel à la Sorbonne Nouvelle. Enfin, je viens d'avoir ma licence. Et là, je prépare un master en spécialité études de genre sur la figure de l'artiste femme dans le biopic post-MeToo.
6: Est-ce que vous pourriez nous expliquer exactement donc, ce que c'est la Sorbonne Nouvelle ?
3: C'est une université basée dans le 12e arrondissement de Paris qui propose une variété de cursus. Nous, en l'occurrence, licence cinéma. Il y a également des formations en lettres, en langue. Et au sein du coup de cette université, il y a des associations telles que Objectif Censier, à laquelle on a participé cette année. Peut-être Maya pourra en parler un petit peu mieux que moi, mais voilà.
4: Il y a aussi une association qui est superbe qui s'appelle Télé Sorbonne. C'est l'association des médias de la Sorbonne, donc avec un pôle communication, un pôle événementiel, un pôle cinéma et un pôle journalisme, du coup, pour permettre aux étudiants, comme nous et comme vous par exemple, de faire ce genre de podcast, de faire réaliser des courts-métrages et voilà.
5: Ouais, je dirais que la spécialité de notre université, c'est quand même l'accès sur la culture et la diversité proposée au sein de. D'une offre culturelle très large. On a par exemple un cinéma dans la fac, on a une salle de théâtre, on a une salle de radio aussi. Donc c'est vraiment un espace vraiment qui permet la création pour les étudiants.
2: Et pourquoi avez-vous choisi la Sorbonne plutôt qu'une autre école ?
3: Parcoursup déjà. Non, mais en vérité, voilà, ça reprend un peu ce que tu viens de dire, Marie, à savoir la diversité de l'offre culturelle au sein de l'université, l'emplacement aussi de la fac qui est plutôt avantageux, et puis aussi au niveau des cours, ça mélange donc théorie mais aussi de la pratique, notamment L3 avec les ateliers réalisation dirigés par l'association Objectif Censier. Et pareil, la présence d'une salle de cinéma, d'une cinémathèque, c'est très chouette, avec deux séances par jour, 5 jours sur 7, du coup, dans la semaine. Et le crew, c'est bon aussi.
4: Ouais,
5: c'est vrai.
4: Aussi, ce qui est bien, c'est que à la Sorbonne Nouvelle, donc on a des mineurs théâtre, lettres et arts et médias, donc qui passent après en deuxième année en renforcement cinéma. Et justement, c'est bien parce que ça accentue ce côté artistique que beaucoup de personnes en général qui aiment le cinéma peuvent développer en parallèle du coup de leurs études de cinéma.
5: Et oui, comme Sophia disait, c'est vrai qu'on a un choix dans les cours qui est vraiment très très large. Et moi, c'est pour ça que j'ai choisi la Sorbonne Nouvelle, parce qu'on peut autant étudier l'esthétique que l'histoire du cinéma, l'économie, le droit, ou plus être axé études culturelles, gender studies, postcolonial studies. Il y a énormément de chercheurs et chercheuses qui viennent de milieux différents et qui ont travaillé sur des sujets très variés. Donc c'est une propre. Enfin, on peut vraiment choisir sa formation et vers où on veut se diriger avec cette licence, c'est ça qui est bien.
6: Et justement, vers où ça dirigerait plutôt cette formation ?
5: C'est une licence qui est quand même très théorique. Moi, je sais que je viens d'une autre licence à la base qui était à Panthéon-Sorbonne, qui là axe plus sur la pratique. Même si, comme Sophia l'a dit, il y a aussi de la pratique qui est possible à Sorbonne Nouvelle. On peut emprunter du matériel. On a notamment même fait des podcasts pour la fac. Mais c'est quand même plus axé sur la théorie. Et c'est une école, enfin c'est une licence qui permet d'accéder plutôt en master de recherche notamment, ou après de s'orienter dans quelque chose d'un peu différent comme Maya avec l'événementiel. Mais il y a vraiment un accès quand même sur la théorie qui est mis.
3: Pour compléter juste ta réponse, j'aurais tendance à dire que c'est assez nourrissant de faire une licence à Paris 3, parce que certes c'est théorique, mais ça donne aussi des clés pour des lectures de films. Il y a des cours d'analyse filmique qui permettent de renforcer ton regard critique, de développer ta culture, ce qui est très important quand on veut faire du cinéma. De même étudier les théories, c'est aussi un moyen de réfléchir à qu'est-ce que c'est qu'un plan, comment on filme telle chose, qu'est-ce que c'est l'échelle de plan, qu'est-ce que le point de vue. Donc c'est une formation théorique certes, mais qui permet, je pense, de compléter une vraie réflexion pratique aussi après la licence.
4: Et j'ajouterais aussi que c'est vrai que, comme vous avez dit, la licence de cinéma, c'est très théorique, mais aussi ça permet en parallèle de rencontrer des gens en fait qui sont très motivés et qui ont plein d'idées de courts-métrages, de films à faire, de réalisations. Et ce qui est bien, c'est que dans cet élan-là de cours magistraux, on rencontre des gens ou de TD, on a la possibilité justement de s'associer avec des personnes qui ont des projets et justement de... à côté, en parallèle de la théorie, développer une pratique et apprendre de plein de choses, puisque on revient aussi sur les associations de cinéma qui permettent, par exemple, d'emprunter du matériel professionnel et donc en plus de cette théorie, développer un côté pratique avec des gens qui sont très motivés et qui ont plein d'idées en tête.
5: Mmh. Ouais, et comme tu l'as dit, on a aussi souvent des intervenants qui viennent dans nos cours. On a reçu par exemple le monteur de Substance. Donc voilà, on a souvent des intervenants qui viennent et qui peuvent nous parler de ce qu'on peut faire après la licence, en fait.
2: Du coup, vous réalisez aussi des courts-métrages.
5: Sophia,
4: justement, si on parle d'Objectif Sensé, qui est donc une association qui, de courts-métrages étudiants, de spécialisés, enfin pour Paris 3, donc notre université, on a des personnes comme Sophia à ma droite qui ont déjà réalisé des courts-métrages dans le cadre de ce festival. Donc, Sophia, je te laisse en parler plus en détail.
3: Oui, donc en dehors de licence, vous pouvez évidemment réaliser des courts-métrages et au sein de l'association, effectivement, donc il y a ce festival qui est organisé où on a la possibilité de s'inscrire aux cours. Alors, on a différents TD, donc travaux dirigés. Moi, par exemple, j'ai choisi le portrait. Donc, c'était un cours où on devait inclure cette thématique dans notre court-métrage. On était suivis par la prof. Chaque semaine, on a écrit le scénario en groupe, on a formé des équipes, on a pitché devant 200 personnes en amphi pour présenter les projets. On a fait le casting, on a fait le repérage des lieux, on a fait un budget prévisionnel, on a fait les costumes. En fait, on fait tout de A à Z, donc c'est très très formateur. Et c'est une très belle expérience parce que c'est vraiment très professionnalisant. Ça permet de savoir, de pressentir en tout cas ce qui nous plaît sur un tournage, quel poste, etc. Le travail d'équipe, qui n'est pas un travail évident du tout. Et donc voilà, c'est l'occasion de pratiquer tout ce qu'on apprend toutes ces années, quoi.
2: Et avez-vous fait des découvertes au FEMA ou pas ?
5: Moi, je pense par exemple à la rencontre qu'on a vue hier pour Le Triangle d'Or, qui était un premier film. La réalisatrice était venue pour répondre à des questions. Et je trouve ça particulièrement enrichissant parce que c'est vrai que c'est un film qui peut paraître, pas assez réaliste ou un peu... très original, en tout cas, dans son scénario. Et en fait, d'entendre parler la réalisatrice et de savoir que c'est inspiré de choses qu'elle a vraiment vécues ou de témoignages qu'elle a entendus, en fait, ça m'a assez surprise. Et ça a peut-être changé un peu mon regard sur le film. En tout cas, ça l'a embelli. Je pense que ça, c'est vraiment un atout du festival. C'est toutes les rencontres qu'il y a pour quasiment chaque projection, en tout cas les avant-premières, il y a quasiment tout le temps une conférence après. Et je trouve ça vraiment chouette, même pour le public. Il y a vraiment un côté humain dans ce festival où il est simple de discuter avec les intervenants. Et ça, c'est assez agréable.
6: Donc merci beaucoup pour cette interview, et est-ce que vous pourriez dire où on peut vous retrouver ?
4: Merci à vous. Du coup, vous pouvez nous retrouver sur le site de Objectif Sensié et notamment sur les réseaux sociaux. Je pense surtout au Instagram, donc objectif.sensié, où on diffuse plein de choses en rapport avec le festival, et on a vraiment du contenu varié, donc je vous recommande d'y jeter un coup d'œil.
6: Merci à vous.
4: Merci.
3: Merci. Merci.

0: C'était Jimmy Somerville, Don't Leave Me This Way.
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0: Nous laissons place à Sacha et ses interviews.
1: Aujourd'hui, je suis restée dans les locaux de Au cœur du festival et j'ai interviewé une personne de chaque atelier que propose Au cœur du festival, l'art visuel, la radio, l'écriture et la vidéo, pour leur demander comment ça se passe. Je rappelle que vous pouvez retrouver toutes leurs œuvres sur Instagram Au cœur du festival.
2: Bonjour, présente-toi un petit peu qui tu es, qu'est-ce que tu fais Au cœur du festival.
3: Bah bonjour, moi je m'appelle Ewen et je fais partie de l'équipe dessin dans le programme Au cœur du festival.
4: Alors, je m'appelle Louane Gramont, je suis community manager et je m'occupe des posts Insta et Facebook pour le festival.
5: Je m'appelle Cassia, je fais partie du groupe vidéo de Au cœur du festival.
6: Alors bonjour, moi c'est Toscane, donc je travaille au cœur du festival dans la team radio. Donc chaque matin on fait des chroniques, des recommandations, des micro-trottoirs.
7: Bonjour, moi c'est Gilles, je suis dans l'atelier écriture surtout, mais je fais aussi vite fait un peu de photos où je dis des trucs à la radio de temps en temps.
2: Pourquoi est-ce que tu as décidé de participer au cœur du festival et encore plus dans la partie dessin ?
3: Parce que je fais du dessin depuis très longtemps, depuis toute mon enfance globalement. Et c'est une opportunité que j'ai découverte en seconde, l'opportunité de participer à ce festival, et j'en avais jamais fait et ça m'a intéressée. Et du coup j'ai décidé d'y participer il y a 3 ans et de cela j'ai continué et maintenant c'est ma 3e année.
2: Pourquoi est-ce que tu as choisi de participer au cœur du festival et particulièrement de faire community manager ?
4: Alors on m'a proposé la place car c'était la dernière de celle du lycée d'Auté et on m'a directement proposé community manager et c'est vrai que je suis pas du tout dans la photo ou l'écriture. Donc moi ça m'a plu de mettre en page et m'occuper des réseaux sociaux.
2: Pourquoi est-ce que tu as choisi de participer au cœur du festival et plus particulièrement dans la vidéo ?
5: C'est Jérémy qui m'a obligé. Et j'aime bien la vidéo, voilà.
2: Pourquoi tu as décidé de participer au cœur du festival et plus particulièrement dans la radio ?
6: Alors, pour au cœur du festival, déjà, j'adore le cinéma. Moi, j'adore le FEMA. L'année dernière, j'ai passé toute ma semaine à regarder des films et c'était super. Donc, quand j'ai appris qu'on pouvait être plein de lycéens ensemble à parler des films et à travailler sur le festival, j'ai tout de suite dit oui. Et la radio plus particulièrement, parce que c'est une façon d'échanger entre nous, une nouvelle fois. Voilà.
2: Pourquoi tu as décidé de participer au cœur du festival et plus précisément à l'écriture principalement ?
7: C'est la 3e année que je fais au cœur du festival. C'est parce que Jérémy, notre référent jeunesse, m'en avait parlé en seconde. Du coup, j'étais grave chaud pour faire la radio. Donc j'ai fait la radio 2 ans et du coup, pour ma dernière année, j'ai voulu changer un peu pour pouvoir explorer de nouveaux trucs. Du coup, comme j'aime bien l'écriture, je me suis mis à l'écriture.
2: Qu'est-ce que tu aimes particulièrement à propos du dispositif au cœur du festival ?
3: Je trouve que c'est une bonne opportunité pour les lycéens de découvrir des différents moyens de s'exprimer, notamment la radio. Je trouve que c'est très rare de voir des événements qui permettent aux jeunes d'accéder à ce genre de médias. Et c'est pour ça que j'aime beaucoup. Et j'aime aussi beaucoup globalement la manière dont ça permet aux lycéens de s'intégrer dans le festival.
4: J'aime bien le fait qu'on ait accès à tous les films et qu'on puisse vraiment choisir nos séances. Et aussi rencontrer d'autres lycéens de La Rochelle, faire des nouvelles rencontres, c'est intéressant.
5: Moi je trouve que c'est sympa de pouvoir avoir vraiment de faire appel à des jeunes aussi pour promouvoir le festival. Et puis oui, c'est sûr que comme son nom l'a dit, qu'on est au cœur du festival et c'est vraiment sympa cette position où on voit à la fois la partie publique et puis la partie un peu plus cachée. Et je trouve ça génial comme.
6: C'est super parce que on peut. Ça rassemble les jeunes et ça rapproche les jeunes du festival qui est plutôt fréquenté par des retraités, on va pas se mentir. Et ça me permet d'échanger sur le cinéma et de faire plein de rencontres.
7: C'est trop cool parce que ça nous donne en même temps un moyen d'expression. Parce que moi j'adore écrire et du coup ça me donne un peu de visibilité, ça me donne des trucs sur lesquels écrire. Et en même temps, du coup, on peut aller voir des films gratos et le festival est trop bien. Donc c'est gagnant-gagnant quoi.
1: Merci à tous ceux que j'ai interviewés et n'hésitez pas à aller voir ce qu'ils ont fait sur Instagram au cœur du festival.
0: Merci Sacha, nous passons à la critique de Annie Hall de Toscane.
6: Donc hier j'ai vu Annie Hall de Woody Allen. C'est l'histoire d'un comédien qui rencontre donc Annie Hall. Et on voit donc cette relation qui se développe et qui se finit. Donc j'ai quand même bien aimé ce film car il est drôle, les références s'enchaînent et les dialogues sont vifs. Surtout ce qui m'a marqué, c'est la mise en scène. Les personnages voyagent dans les souvenirs des uns et des autres. Et surtout le personnage de Woody Allen, donc le comédien, il brise le quatrième mur à plusieurs reprises. Il s'adresse directement aux spectateurs. Et il y a une scène où on voit ce qu'il pense. Il y a des, comme dans une BD, en fait. Donc il y a des écritures de leurs pensées. Mais il y a quand même des focus qui sont étranges, avec de nombreuses blagues sur les juifs, les nazis, mais aussi sur le sexe. Le personnage de Woody Allen semble concentré sur ses relations sexuelles avec les différentes femmes qu'il a eues. Donc le film est drôle, même s'il y a un humour qui est lourd. Au bout de 2 minutes de film, il y a une blague sur les règles. Donc la femme est en de mauvaise humeur, il lui dit « Ah bah c'est parce que t'as tes règles ». Donc on voit un peu parfois la misogynie du personnage, qui fait aussi une blague sur les pédophiles, qui m'a fait beaucoup rire vu que le réalisateur est maintenant marié à sa fille adoptive. Et on voit aussi que Annie se force à coucher à plusieurs reprises avec Alvy Singer, ce qui m'a déplu, évidemment. Les deux personnages sont un peu insupportables, mais ils restent attachants, et le style de Woody Allen est spécifique. Mais ça reste, on passe quand même un bon moment devant son film.
0: Merci Toscane pour cette chronique, et nous écoutons la musique Happy Together de Leningrad Cowboys.

0: C'était Leningrad Cowboys, Happy Together, et nous pouvons alors passer maintenant à l'interview présentée par Mathilde de Philippe Rouillet.
1: Lundi soir, j'ai eu l'opportunité d'interviewer Philippe Rouillet, un grand critique du cinéma français, avant le film « Durififi chez les hommes » qu'il présentait. Il a pu m'accorder 10 minutes de son temps dans lesquelles j'ai pu lui poser quelques questions sur son parcours et cette passion du cinéma qui l'anime. D'abord, je lui demande comment il en est arrivé là, quelles études il a choisies et est-ce qu'il a toujours voulu prendre cette voie-là.
2: Alors, moi, j'ai décidé d'être critique à 12 ans et demi.
1: D'accord.
2: Voilà, donc c'était ça que je voulais et pas autre chose. Et à l'époque, c'était il y a longtemps, il n'y avait pas du tout de formation universitaire ou d'école de critique. Donc, on ne savait pas trop comment faire. Et je me suis dit que j'allais être journaliste. Et donc, avant, pour les écoles de journalisme, il fallait avoir un... Ça s'appelait un DEUG, enfin c'était ce qu'on appelle un L2 aujourd'hui, enfin les deux premières années de licence. Et je me suis dit, mais je vais faire des lettres. Comme ça, j'apprends à écrire, donc j'ai fait une hypocagne. Et puis après, ben, j'ai raté toutes les écoles de journalisme, parce qu'en fait, moi, ce qui m'intéressait, c'était le cinéma, et j'étais pas du tout fort en géopolitique, et tout ça, par rapport aux autres candidats. Et j'ai compris qu'il fallait pas du tout que je fasse journaliste, que ça marchait pas comme ça. C'est-à-dire, on n'est pas journaliste, et après, on prend la page cinéma. Ça, c'était une vision complètement fausse. En fait, on s'impose avec ce qu'on écrit, avec la production de critiques. C'est pour ça que vous avez choisi la très bonne voie. Vous êtes là et vous avez fait déjà des papiers sur le cinéma, vous couvrez un festival, c'est ça qu'il faut faire. Et donc après, j'ai fait un cursus de cinéma. D'accord. Je suis docteur en cinéma à la Sorbonne, donc ce qui m'a permis de voir énormément de films, de travailler l'analyse de films, l'analyse de séquences, d'avoir comme ça toute une formation cinématographique. Et puis d'écrire aussi, d'apprendre à écrire. Mais surtout, parallèlement, j'ai pris une radio. À l'époque, il y avait ce qu'on appelait les radios libres. On est en 81 et Mitterrand vient de libérer les radios locales. Avant, c'était des radios pirates. On risquait d'être arrêté par la police. Et là, on a le droit de faire des petites radios qui émettent. Mais du coup, on se fait la main. Donc j'avais ma radio dans la ville d'Angoulême l'année de ma terminale. Et puis après, quand je suis arrivé à Paris, au moment de faire une licence, j'ai trouvé aussi une radio à lire, et voilà. Et après, ben voilà, du coup, j'apprenais la radio, je lisais Positif, c'était ma revue, et du coup, j'ai écrit un article, et il a été pris. J'ai rencontré Michel Simon, qui s'occupait de la revue. On a eu un rendez-vous, et puis voilà, et de fil en aiguille, il avait besoin d'un article à faire dans la semaine. Et donc, il m'a proposé de le faire, en me disant, bah, s'il est bon, on le prend, et puis s'il n'est pas bon, bah, on ne parle plus de vous. Quoi. Et c'est comme ça que ça a marché, et à partir de là, je suis resté à Positif tout le temps. Mon premier article, lui, à Positif en septembre 85, ça va faire 40 ans, j'avais 20 ans, et j'y suis toujours resté. Comme ça, j'ai pas eu... Enfin, voilà, c'était mon phare, et un espace de liberté pour développer la critique. Ce qui est très important par rapport à vous, c'est que moi, je me suis adressé, quand j'avais votre âge, à des critiques, et il y en a une qui m'a dit, faut abandonner parce qu'il n'y a pas de débouchés. Et c'est vrai que les débouchés sont très étroits, mais moi, je vous dis tout le contraire. Il y a très peu de place, mais il y en a. Et donc, si vous en voulez une, il n'y a pas de raison que vous l'ayez pas. C'est votre volonté qui l'emportera. C'est votre volonté, votre opiniâtreté, votre travail. Alors, c'est pas du tout un métier de tourpeau. C'est un métier où il faut sacrifier des heures de sommeil, il faut arranger sa vie. Voilà. Après, vous pouvez avoir un coup de chance et vous retrouver dans une planque formidable où vous pourrez faire ça. Mais... La plupart des critiques de cinéma aujourd'hui, c'est compliqué financièrement. Alors moi, j'ai la chance de pas faire d'autres métiers. Certains oui. sont profs de cinéma, mais vous verrez bien quand vous y serez, quand ce sera le moment de gagner votre vie. Mais l'important, c'est tout de suite de profiter pour, un, faire votre formation de cinéma, voir le plus possible de films, lire sur le cinéma, lire des revues. Vous lisez Positif, vous lisez des entretiens avec les cinéastes. Ça c'est très important, et pas que à Positif. Des livres d'entretien avec les cinéastes, c'est toujours passionnant. Des livres de critique, et puis surtout, vous vous entraînez. Vous faites de la radio, vous faites de l'écriture, et c'est comme ça que... Et puis vous faites de l'analyse de séquences. Parce que pour moi, il faut maîtriser tout ça. Il faut maîtriser l'histoire du cinéma. Il faut connaître comment sont faits les films. Pour pas raconter n'importe quoi, parce qu'un film, il est aussi dépendant de ses conditions de production. Et puis, il faut s'ouvrir à tout. Le cinéma, c'est la convergence de tous les arts. C'est formidable si vous connaissez un peu la peinture, si vous connaissez la littérature, le théâtre, la musique. Bon, on peut pas tout connaître, hein. Ouais. Mais tout ce qu'on trouve, c'est bon, quoi. C'est en fait, on est étudiant toute sa vie.
3: Ouais. Hein. Alors. Mais du coup, ma deuxième question, c'était, est-ce que pour vous, ça a été dur de se faire une place dans ce milieu qui est quand même très fermé?
2: Ben, c'est dur d'un point de vue économique, mais après, il faut compter sur sa volonté, et ça s'est fait. Je veux dire, ma vie n'a pas du tout été un enfer, au contraire. Il y a toujours un moment où vous réussissez à convaincre quelqu'un qui va vous inviter à un festival, faire ceci, faire cela. Et à chaque fois, c'est des petites étapes, et puis il faut compter sur le fait qu'à un moment donné, vous êtes là au bon moment. Alors, des fois, vous ragez parce que vous dites, mais il m'arrive rien, et tout ça, vous êtes. Et puis tout d'un coup, il y a un truc qui va rebondir, on vous propose. Alors après, il faut bien savoir prendre les perches qu'on vous tend, quoi.
3: Mais du coup, ça a été beaucoup par les relations, les contacts.
2: Oui, c'est ça, les contacts. Ouais, mais ce qui est intéressant, c'est que les contacts, c'est pas des contacts pour faire des contacts. C'est que, à part Michel Simon, qui était le patron de Positif, et là, j'avais vu qu'il donnait un cours de cinéma dans une fac qui n'était pas la mienne, mais j'y suis foncé en disant je voudrais être auditeur libre, et voilà, c'est comme ça qu'on fait. Mais après ça, par exemple, je suis rentré à Psychologie, où je fais la page tous les mois, de la page cinéma de Psychologie, grâce à une amie d'amis, enfin je veux dire, j'ai sympathisé avec une fille qui était juge, et voilà, j'ai sympathisé avec elle.
3: C'est pour ça
2: que et puis il se trouve qu'elle avait une meilleure amie qui était rédactrice en chef.
3: Ouais.
2: Mais après, bon, mais c'est pas pour autant que j'ai été pistonné. J'ai été pistonné pour être candidat à chercher quelqu'un, et elle a aligné. C'est marrant, c'est la seule fois que ça m'est arrivé dans ce genre de choses. On était 6 candidats et ils nous ont demandé de faire une rubrique à blanc pour le mois d'après.
3: Ah.
2: En disant, vous êtes bien gentil, vous parlez, mais on sait pas, on va pas vous engager pour parler. Donc qu'est-ce que vous feriez de la rubrique? Et chacun a fait ce qu'il aurait.
3: Oh, wow.
2: Et voilà. Et comme ça, je l'ai remporté. Mais donc, oui, donc le réseau, c'est super important. C'est pour ça que c'est très bien de voilà, mais il ne faut pas le faire de manière intéressée, quoi. C'est un peu comme quand on cherche l'âme sœur, quoi. Si vous êtes là juste à vouloir chercher la personne, là, mais bon, hop, vous sortez, vous allez à une fête, vous allez rencontrer des gens, et puis voilà, et puis de fil en aiguille, vous allez rencontrer quelqu'un. C'est comme ça que ça se passe, quoi.
3: Parce que moi, j'ai beaucoup de proches justement qui me disent que c'est un milieu très fermé, que comme je connais personne en milieu cinéma,
2: je connaissais personne. Mes parents travaillaient à la préfecture d'Angoulême, et là, par contre, ils étaient géniaux parce qu'ils m'ont toujours soutenu moralement. Ouais. Y compris quand des critiques professionnelles disaient qu'il abandonne parce qu'il n'y a pas de place, et financièrement au début. Ils m'ont permis de faire des études sans que j'aie à faire de travail à côté, et donc ça voulait dire pouvoir aller au cinéma, pouvoir écrire gratuitement. Enfin voilà, ils m'ont dit, nous, ce qui nous intéresse, on veut bien financer, on finance tes études, et en même temps la possibilité que toi, parce que l'idée, c'est que si tu échoues, tu seras toujours notre fils, on t'aimera toujours, mais t'auras joué la carte jusqu'au bout. Et ma reconnaissance éternelle, parce qu'ils ont cru en moi et qu'ils m'ont donné les moyens, et que du coup, grâce à eux, je suis là à vous parler aujourd'hui, quoi. J'ai pu rencontrer des gens, j'ai pu être à Positif, parce qu'elle est Positif. Michel Simon m'a tout de suite dit, tu vas pouvoir collaborer et tout ça, mais attention, c'est bénévole. Ouais. Parce que ça, c'est l'autre problème de la critique, c'est qu'il y a énormément de choses, et c'est pas grave, engagez-vous dans des choses bénévoles, dans des sites et tout ça, parce que après, vous pouvez faire prévaloir ça pour avoir des trucs qui vous payent, quoi. Voilà. Mais ça veut dire aussi qu'il y aura des présentations de séances, c'est comme ça que je gagne ma vie, je présente des films, je fais une pige ici-là, un truc, voilà.
3: Et du coup, pour vous, quels sont les critères pour réussir à être un bon critique
2: Pour être un bon critique, il faut avoir des connaissances du cinéma, de l'histoire du cinéma, de ce que je disais, de comment ça se fait. Avoir du goût, pour pouvoir qui est le vôtre, et pouvoir faire une hiérarchie. Tout ne se vaut pas.
3: Donc
2: vous allez jouer des choses. Il faut avoir du style. Pas dans la vie.
3: Aussi, mais ça fait.
2: Au moins dans l'écriture, dans la voix.
3: Se démarquer,
2: c'est exactement ça. Faut avoir votre patte et la passion, ça vous l'avez, et puis une soif de curiosité. être vraiment très ouvert. Je vais y aller des cinéastes que j'aime pas, mais je vais quand même voir leurs films.
3: Ouais,
2: et puis, je vais voir leurs films vraiment de manière ouverte, parce que peut-être que ça va me plaire cette fois. C'est... Et puis, ce que je connais pas, je vais le voir. Je dis pas, ah bon, ben, j'attends que ce soit connu par d'autres. On est aussi des défricheurs. Et parce que notre premier truc, c'est la transmission. On doit transmettre. On doit transmettre ce qu'on a ramassé. Et voilà, nous, on plonge dans les mines de sel pour aller chercher des pépites fines et les ramener à la surface.
1: Merci à Philippe Rouillet pour son temps. J'ai été très reconnaissante d'avoir pu le rencontrer. On peut retrouver toutes ses critiques dans la revue Positive, dont il est collaborateur.
0: Merci Mathilde pour cette interview. Au cœur du festival. Notre émission touche maintenant à sa fin. Est-ce que quelqu'un a un dernier mot ?
4: Moi, je veux dire que c'était vraiment sympa. J'ai bien aimé. Bon, on n'a pas vraiment eu de chance, nous, sur les films. On n'est pas tombé sur des bonnes choses. À part un Mysterious King qu'on a bien aimé. Mais,
5: C'est notre film préféré qu'on a vu du FEMA, en tout cas, de ceux qu'on a vus. Moi, personnellement, je sais que je suis beaucoup sortie de ma zone de confort en faisant la radio. C'était une super expérience. C'était une super équipe qu'on avait. Donc c'était top et peut-être que je reviendrai l'année prochaine, on ne sait pas.
0: Et est-ce que vous auriez peut-être un film à conseiller du coup aux auditeurs ?
6: Oui, alors moi ce matin j'ai pu interviewer Dag Johan Ågerud et du coup je vous encourage vraiment à aller voir ses films car c'est un super réalisateur en plus d'être une super personne, voilà, il était très gentil.
0: Merci à tous et à toutes de nous avoir écoutés, merci à l'équipe pour vos chroniques. Vous pouvez réécouter toutes les émissions sur l'Instagram Au cœur du festival et sur Radio Collège. On vous remercie de nous avoir écoutés, les référents jeunesse aussi et l'équipe du FEMA bien sûr. Et on se retrouve l'année prochaine pour un nouveau festival. Au revoir.
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2: Bonjour à toutes et à tous et bienvenue dans Vivant l'émission, un programme consacré à l'actualité et aux initiatives pour la redirection écologique et sociale dans le nord de la Nouvelle-Aquitaine. Une émission préparée par la rédaction de Vivant le Média et diffusée chaque premier vendredi du mois sur les ondes de nos radios partenaires, Radio Pulsar à Poitiers, Radio Agora à Montmorillon, Radio Gâtine à Parthenay, aux ondes à Châtellerault, Radio Écho des Choucas à Chauvigny, Radio Collège à Étré et Pigouille Radio dans le Marais Poitevin. Avant de lancer le cours habituel de notre programme, on voudrait prendre de vos nouvelles et vous dire un mot, chers auditeurs et auditrices. Ça fait une petite semaine que toutes et tous, on respire à peu près après plus de 10 jours d'une canicule sans précédent. Vivant le Média, vous le savez, il raconte les histoires des acteurs de notre territoire qui agissent localement pour tenter, à leur échelle, d'apporter des réponses aux dérèglements climatiques et aux fractures sociales. Si on a choisi de créer un média avec cette ligne éditoriale il y a 8 ans, c'était pour faire savoir qu'une autre trajectoire est possible, celle d'un territoire qui se bouge, qui anticipe et qui s'adapte pour nous permettre à toutes et tous de vivre sur une terre habitable et dans une société qui prend soin de tout le monde. Ce qu'on propose avec Vivant le Média, c'est un récit constructif, plein d'espoir, qui réveille un autre imaginaire. Mais là, aujourd'hui, on bouillonne de colère et on veut le dire. Parce que nos dirigeants, pourtant conscients de l'urgence de mettre en place des mesures fortes et radicales, eh bien, ils continuent de faire l'autruche et de répondre aux besoins des lobbies pétroliers et agricoles, au lieu d'écouter les besoins de la population qui vient de souffrir dans sa chair les effets d'une canicule comme on va en connaître encore beaucoup. Rien n'est fait pour arrêter de polluer notre air et le maintenir respirable. Rien n'est fait pour arrêter de polluer notre eau et nous permettre de continuer à en avoir en quantité suffisante. Rien n'est fait pour arrêter de polluer nos sols et de les artificialiser. Rien n'est fait pour favoriser un système agricole qui prend soin de la terre, de la biodiversité et de notre santé. Tous nos éléments vitaux sont directement menacés. Alors, pour éviter que le futur soit insoutenable, on a le devoir, nous citoyens, de reprendre le pouvoir en n'oubliant pas ces jours de suffocation et en imposant dignement et pacifiquement l'urgence écologique dans les débats politiques et médiatiques, car le sujet risque de vite être oublié quand les vagues de chaleur seront passées. Nous seuls pouvons provoquer un changement profond de système et ça ne pourra se faire que collectivement. Alors oui, ça demande du temps, de l'énergie et la vie nous en demande déjà beaucoup. Mais est-ce qu'on a vraiment le choix? Ne refaisons pas l'erreur de l'après-Covid. Vous savez, le monde d'après dont on a tant parlé et qui n'est jamais arrivé malgré le traumatisme, car on a repris le cours de nos vies comme si rien ne s'était passé. Aujourd'hui, plus que jamais, nous avons le devoir de nous mobiliser pour une planète habitable et pour l'avenir de nos enfants. Maintenant que ceci est dit, eh bien, on peut prendre la route de notre reportage mensuel. Et cette fois, on part à Saint-Sauvent. Dans cette petite commune du département de la Vienne, l'association SEI, Solidarité Environnement Insertion, déploie le dispositif Premières Heures en Chantier. Ce programme a été lancé en 2024 et il permet à des personnes qui ont des difficultés à travailler sur un volume horaire classique de prendre progressivement le chemin de l'emploi. Pierre angulaire du projet, un jardin maraîcher où l'on cultive notamment des fleurs comestibles qui viennent agrémenter les recettes du restaurant d'insertion de SEI qui s'appelle Au Poirion. Avec Sébastien Briot, chef de cuisine au restaurant Au Poirion, Arthur Lampert, salarié en insertion, et Clément Deveau, coordinateur des solidarités à SEI. Un reportage réalisé par Stéphanie Maniquet, dont la vie, elle n'est pas journaliste, mais commis de cuisine. Nous l'avons accompagné dans

0: la production de ce reportage dans le cadre de notre programme Voix Active pour une réappropriation citoyenne des médias et de l'information.
1: Bonjour Clément Devaux, pourquoi Premières Heures ?
2: Alors, Premières Heures en chantier, c'est un programme d'insertion professionnelle que l'on a développé dans l'association il y a maintenant 2 ans, 2024, en complément des activités chantier d'insertion que l'on avait déjà mis en place. L'idée, c'est de pouvoir accueillir une plus grande mixité de personnes sur des activités professionnelles adaptées pour des personnes qui ont des difficultés pour travailler un volume horaire important. Donc là, l'idée, c'est de proposer un retour à l'emploi progressif avec une évolution progressive des heures de travail.
1: Et pourquoi avoir choisi les activités de jardin ?
2: On a choisi de développer un petit jardin dans l'association pour proposer une activité adaptée à ces profils, à savoir une activité adaptée qui a du sens, qui a du lien également avec la nature, avec l'environnement et qui permet de faire du lien également avec les autres activités qu'on développe au sein de l'association. Je pense notamment à l'équipe des espaces verts qui participe à l'entretien de ce jardin, mais également au restaurant, puisqu'on assure une petite production de fleurs et de fruits comestibles que l'on valorise dans l'assiette du restaurant, en complément des produits que l'on va aussi obtenir par l'intermédiaire des maraîchers du territoire avec qui on travaille.
1: Bonjour Arthur, on est où ici ?
3: Alors, on est actuellement au jardin collectif de la SEI. Suivez-moi, je vais vous le faire visiter. Alors, tout d'abord, on va arriver à l'entrée du potager, qui n'en est pas vraiment une, car on laisse volontairement ce potager en jachère pour la biodiversité, pour les abeilles, la pollinisation et tout ce qui s'ensuit. Donc là, on arrive dans l'allée où on a nos magnifiques fleurs de bourrache. Il y en a deux sortes, des bleues, des blanches, avec des goûts différents. Les pensées sont à l'intérieur de la serre, donc c'est par là qu'on finira notre visite.
1: Arthur Lampert, vous travaillez souvent au jardin ?
3: Oui, nous y travaillons tous les jours. Nous l'arroserons tous les jours et nous essayons de s'en occuper au maximum. Nous essayons que ça soit collectif, de faire participer, on va dire, à peu près tout le monde.
1: Est-ce que vous aimez votre travail ?
3: Oui, j'aime beaucoup mon travail. Je suis en reconversion. J'ai passé 3 ans en cuisine et Premières Heures m'a permis de découvrir l'extérieur et le jardin. Et je pensais pas du tout, moi quand j'étais jeune, je pensais pas du tout à travailler dans le jardin. Et, du coup, je me retrouve à 26 ans à adorer ça. Donc oui, j'aime mon travail.
1: Sébastien Briot, encadrant cuisine à SEI Saint-Sauvent. Pourquoi intégrer des fleurs dans les assiettes ?
4: L'idée d'intégrer les fleurs dans nos assiettes, c'est d'abord de mettre en valeur ce qu'on fait pousser dans le potager collectif. On joue beaucoup sur la saisonnalité aussi des fleurs annuelles et suivant ce qu'on sort du potager, on va les mettre en valeur dans nos assiettes, du coup, dans les menus.
1: Est-ce qu'il y a un lien avec l'équipe cuisine et espace vert ?
4: Alors oui, il y a un lien avec l'équipe cuisine et espace vert. On se concerte de temps en temps sur la partie potager, à savoir ce qu'on va semer, ce qu'on va mettre comme fleurs ou comme légumes et ce qu'on va pouvoir utiliser du coup en cuisine.
1: Est-ce que vous avez des fleurs préférées ?
4: Là, comme ça, je dirais la bourrache, parce qu'elle fait partie de la famille des boraginacées, et c'est une petite fleur annuelle qui a un goût un peu d'huître. Du coup, c'est intéressant d'avoir des contrastes avec ce goût un peu iodé, un peu huître, surtout dans les entrées.
2: Alors, on a bien sûr le jardin, qui est un peu l'activité phare de Premières Heures.
1: Clément Devaux.
2: Et on a en complément d'autres activités que l'on propose, en fonction du souhait des personnes également, de leurs appétences, de leurs compétences professionnelles. On propose notamment du glanage de fruits et de légumes chez des habitants au local qui sont débordés par les fruits de leur verger et qui proposent à l'association de venir les récolter pour les redistribuer à des personnes qui ont besoin ou pour les valoriser, pour les transformer dans le cadre du restaurant. On a également développé un verger en lien avec des habitants de Saint-Sauvent qui nous prêtent des terrains et qui permettent d'en assurer l'entretien. Donc l'idée de ces activités-là, c'est encore une fois qu'elles aient du sens, qu'elles permettent de faire du lien avec les habitants, avec une dimension professionnelle, mais une dimension citoyenne aussi pour lutter contre l'isolement en territoire rural.
0: C'était un reportage de Stéphanie Maniquet, accompagnée d'Hélène Bagnier et Naomi Gazo, journaliste à Vivant le Média. Et maintenant, un petit tour de l'actualité locale de la transition écologique et solidaire dans le nord de la Nouvelle-Aquitaine. Comment protéger l'eau potable des pesticides ? Dans la commune de Clavette, dans l'agglomération de La Rochelle, il sera bientôt interdit de réaliser des traitements chimiques sur les cultures à proximité du captage des mortiers. Cette zone de captage d'alimentation en eau potable est fermée depuis 2020 en raison d'une forte pollution au chlortoluron, un herbicide. Le préfet doit signer d'ici la fin de l'année un traité d'utilité publique pour la rendre à nouveau opérationnelle et en protégeant 150 hectares de terres autour. En anticipation, un agriculteur expérimente actuellement sur une parcelle de 3 hectares la production de miscanthus. Cette plante a l'avantage de ne pas avoir besoin d'intrants chimiques et de ne pas nécessiter beaucoup d'eau. Elle a été identifiée par les équipes de ressources, qui est un programme régional visant à encourager le changement de pratiques agricoles pour sécuriser la production d'eau potable. Le miscanthus n'est pas une plante alimentaire, il sera transformé en paillage horticole et pourra être utilisé pour la production de copeaux de chauffage ou comme isolant pour le bâtiment. L'objectif n'est pas de couvrir de miscanthus les 150 hectares autour du captage des mortiers, priorité à la production nourricière biologique, mais cette première initiative se veut un symbole pour montrer qu'une autre dynamique agricole est possible. Du côté de Nueil-les-Aubiers, dans les Deux-Sèvres, de nombreuses activités sont proposées cet été pour les plus jeunes autour de la nature et de l'environnement. Coup de cœur pour la proposition de bivouac dans les arbres, jeudi 23 juillet pour les enfants à partir de 10 ans. Après une séance de ciné en plein air suspendue à plusieurs mètres au-dessus du sol, ils pourront s'endormir dans leur hamac, perché, la tête dans les étoiles, au milieu de la faune et de la flore. Une nuit magique pour se reconnecter aux arbres et à la nature. Info et inscription sur le site de la commune ville-nueil-les-aubiers.fr. Un grand bravo à Créateurs de Forêts. Cette entreprise des Deux-Sèvres, basée à Niort, vient de remporter le deuxième prix du prix national Santé Entrepreneur qui est organisé par Harmonie Mutuelle. Ce prix récompense chaque année une structure pour son engagement en faveur de la régénération du vivant et de la santé au travail. Créateurs de Forêts est spécialisé dans la création d'îlots de biodiversité et depuis les débuts de l'entreprise il y a 5 ans, elle a réalisé 22 projets dans 8 départements, soit la plantation de près de 30 000 végétaux sur 62 hectares protégés pour 99 ans. Ce vendredi, c'est officiellement le début des grandes vacances et au collège de Latillée dans la Vienne, c'est l'heure de tirer le bilan du dispositif portable en pause. Ce collège fait partie des premiers établissements scolaires à avoir mis en place cette expérimentation dès la rentrée 2024. L'idée de portable en pause, c'est d'éloigner les élèves de leur smartphone au collège pour regagner en concentration pendant les cours, limiter les effets négatifs des téléphones sur la santé et limiter les débordements, notamment sur les réseaux sociaux. Lénaïs, Lucas et Nolan, élèves de 5e de Latillée, sont allés interviewer le principal de l'établissement, Cyril Savary, pour revenir sur la mise en place du dispositif et en tirer un bilan après 2 ans.
5: Comment la pause numérique s'est-elle mise en place au collège Arthur Rimbaud ?
6: Alors la pause numérique s'est mise en place il y a 2 ans parce que le ministère de l'Éducation nationale cherchait des établissements pour expérimenter. Donc, quand on a su que ça allait se mettre en place, moi j'ai dit surtout, il faut pas que ça vienne d'en haut et que ça tombe sur les élèves comme une obligation, une interdiction. Donc, j'ai dit, on va le réfléchir. Et avec les élèves, on a exploré, par exemple, est-ce qu'on mettait en place des casiers ? Est-ce que on mettait ça dans un coffre-fort ? Et puis c'est là qu'on a découvert qu'il existait des pochettes. Et surtout, ce qui nous plaisait, c'est que ça rendait les élèves autonomes et responsables.
7: Comment cela marche au quotidien ?
6: Alors au quotidien, donc tous les jours, les élèves, quand ils passent le portable, ils déverrouillent la pochette, ils mettent le téléphone, ils verrouillent et le téléphone, il est isolé toute la journée. En fait, ce qu'on veut, c'est redonner du pouvoir aux élèves, le pouvoir de mettre à distance les écrans.
7: Est-ce qu'il y a des écueils ?
6: Ah oui. La première année, ça a bien fonctionné. La deuxième année, ça fonctionne bien moins bien. En fait, j'ai identifié tout de suite l'écueil, la difficulté. C'est que la première année, on avait des élèves qui étaient intégrés dans le dispositif. Ils pilotaient avec nous. Et la deuxième année, ces élèves sont partis. Et ben, il y a une communication qui passe moins, et on est beaucoup plus dans une posture que moi j'apprécie pas de contrôle.
7: Pourquoavez-vous souhaité le développement de ce dispositif ?
6: Alors moi je suis très favorable aux écrans, mais je me rends compte que depuis quelques années, les élèves décrochent, et qu'on a de plus en plus d'élèves qui sont en décrochage scolaire. Et très souvent, 8 fois sur 10, c'est parce qu'il y a une addiction au téléphone, aux écrans et au contenu. Il faut trouver le bon équilibre.
0: Comme le reportage en début d'émission, cette interview a été réalisée dans le cadre de notre programme Voix Active pour une réappropriation citoyenne des médias. Ça fait 6 mois maintenant que chez Vivant, nous développons cette action. Et ce que nous voulons, c'est recréer du lien entre les médias et les habitants de tous âges et de tous horizons, en leur permettant notamment de devenir acteurs de la production de l'information. Et c'est déjà la fin de Vivant l'émission, une proposition de la rédaction de Vivant le Média, service de presse en ligne dédié aux actualités et initiatives pour la redirection écologique et sociale dans le nord de la Nouvelle-Aquitaine. Retrouvez tous nos reportages et interviews écrits radio sur vivant-le-media.fr. Et si vous souhaitez nous contacter pour nous faire parvenir des infos et actualités en lien avec notre ligne éditoriale, voici l'adresse contact@vivant-le-media.fr. Merci de nous avoir suivis. Je vous donne rendez-vous à la rentrée pour une prochaine émission. D'ici là, prenez soin de vous, de la planète, et je vous souhaite de passer un excellent été.

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